position, mesdames, mesdemoiselles, messieurs. Ne me lâchez pas. En position, tout le monde en position. Et ça va, beau. Attention.

là-bas. Et vous l'avez appris au début. Et pour que ça soit bon à nouveau, je vous demande de vous mettre en position. Tout le monde en position, en position, en position. Ah, ça c'est pas ça. Hey, on va aller. Ah, c'est ça. Vous voyez monter. Hein? Hey, on va aller. On va aller. Hein? Voyez monter. Attention, voyez monter. Attention, mesdames et messieurs. Oh, commencez les sortez, sortez, sortez, sortez, sortez, montez. Couillez, couillez, couillez, couillez, couillez.